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Salut à toutes, salut à tous. Merci d'être présents pour cette émission spéciale concert de jazz. Ce soir, nous partons à la Grabenhalle à Saint-Gall, dans le canton de Saint-Gall, en Suisse évidemment, pour y écouter un quintet d'un des plus grands trompettistes de l'histoire du jazz, qui est toujours resté un petit peu en arrière, mais qui est admiré de tous ses pairs, de tous les musiciens de jazz. Il s'agit de monsieur Benny Bailey. Benny Bailey qui avait fait partie de l'orchestre de Quincy Jones dans les années 50 et 60 et qui a rejoué au festival de Montreux au mois de juillet 1990 avec justement Quincy Jones. Ce soir, Benny Bailey est entouré de musiciens suisses, puisqu'il y a le saxophoniste ténor Carlo Scheu, qui est de Bâle, Peter Heingemann à la guitare, aussi un Bâlois. Le bassiste est un Américain, mais émigré en Suisse depuis bon nombre d'années, monsieur Reggie Johnson. Et le batteur est monsieur Peter Schmidlin, qui est aussi le producteur du disque qu'on va écouter ce soir. Alors le mieux, c'est directement de partir à cette Grabenhalle, enregistrée le 19 avril 1991, Benny Bailey Quintet. Vous écouterez avec vos grandes oreilles, car si vous ne connaissez pas ce trompettiste, c'est le moment ou jamais de le découvrir et d'acheter tous les disques qui existent de ce musicien, parce que c'est vraiment un fabuleux trompettiste. Vous pouvez vous en rendre compte ce soir, un trompettiste qui est né le 13 août 1925. À tout à l'heure.

Vous êtes sur Radio Zone 93,8 MHz dans l'émission spéciale concert de jazz. Ce soir, nous sommes à Saint-Gall, à la Grabenhalle, en Suisse, bien évidemment. Le 19 avril 1991, pour y écouter le Benny Bailey Quintet. Benny Bailey à la trompette, Carlo Schoeb au ténor, Peter Heinemann à la guitare, Monsieur Reggie Johnson à la contrebasse et le batteur et producteur Monsieur Peter Schmidlin, bien sûr, aux baguettes. Et de ce quintet, nous avons pu entendre quatre titres. Deep Soul, une composition du pianiste italien Monsieur Vince Benedetti. Reflectory, une composition du saxophoniste bariton regretté Pepper Adams. Caballeros, une composition du saxophoniste Carlo Schoeb. Et Roadhouse, une composition du pianiste arrangeur encore trop méconnu. Voilà une occasion de faire une émission spéciale. Monsieur Tad Damron, superbe quintet de Benny Bailey. Et c'est grâce à Monsieur Peter Schmidlin, si on voit plus souvent Benny Bailey dans nos régions, c'est lui qui a eu l'idée de le prendre et de le faire jouer un petit peu partout, en Autriche, en Allemagne, en Suisse et un petit peu en France. Quoique en France, Benny Bailey ne joue pas très souvent et c'est bien dommage. Comme je vous l'ai dit, Benny Bailey a retrouvé son compagnon Quincy Jones au mois de juillet 1991 à Montreux pour un ou deux morceaux. Ils n'étaient pas vus depuis 30 ans. C'était les grandes retrouvailles. Benny Bailey, considéré par ses pairs comme étant un des grands maîtres de la trompette et par les musiciens comme étant aussi un des tout grands de la trompette, trop méconnu, et c'est bien pour ça ce soir que j'aimerais réparer un petit peu ce mal, car Benny Bailey est un tout grand trompettiste, un immense musicien, un type qui est très modeste, trop. C'est souvent comme ça d'ailleurs. Alors je pense qu'il est temps de repartir à la Grabenhalle de Saint-Gall pour y écouter donc Benny Bailey à la trompette, Carlo Schoeb au ténor, Peter Heinemann à la guitare, Reggie Johnson à la contrebasse, Peter Schmidlin à la batterie. J'espère que vous appréciez ce set et que vous découvrez ce grand musicien qui est Monsieur Benny Bailey. Vous êtes sur Radio Zone 93,8 MHz dans l'émission spéciale concert de jazz présentée par votre serviteur Jean-Michel Reisser. À tout à l'heure.

Vous êtes sur Radio Zone 93,8 MHz dans l'émission spéciale concert de jazz. Ce soir à la Grabenhalle de Saint-Gall pour y écouter le Benny Bailey Quintet, Benny Bailey à la trompette, Carlo Schoeb au ténor, Peter Heinemann à la guitare que l'on entend derrière, Reggie Johnson contrebasse, Peter Schmittin à la batterie qui est aussi le producteur, et nous avons pu entendre Neptunis et Peruvian Nights, deux compositions et arrangements de Benny Bailey. Blues Is, que nous entendons en ce moment, qui est une composition et un arrangement du bassiste Isley Kinger. Et bien voilà, ça a été enregistré le 19 avril 1991. J'espère que vous avez passé un excellent moment de compagnie et que vous avez apprécié le tout grand trompettiste Benny Bailey et ses accompagnateurs. Et si vous ne connaissiez pas ce fabuleux trompettiste, eh bien ce soir, vous ne pourrez plus en dire autant et vous devrez acheter ses disques maintenant. Jean-Michel Reisser de Radio Zone 93,8 MHz espère vous retrouver bientôt pour une nouvelle émission de spécial concert de jazz, toujours en direct des grandes salles, grands concerts, grands festivals du monde entier, tous les premiers et troisièmes lundis de chaque mois sur Radio Zone entre 22h et 23h. N'oubliez pas Jazzologie tous les deuxièmes et quatrièmes lundis, toujours entre 22h et 23h. Et n'oubliez pas non plus votre rendez-vous hebdomadaire tous les vendredis soirs entre 21h et 22h, Jazzologie. À tout bientôt donc. Benny Bailey Quintet. Bye bye.

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Vous êtes sur Radio Zone 93,8 MHz dans l'émission spéciale concert de jazz. Ce soir, nous sommes à Saint-Gall, à la Grabenhalle, en Suisse, bien évidemment. Le 19 avril 1991, pour y écouter le Benny Bailey Quintet. Benny Bailey à la trompette, Carlo Schoeb au ténor, Peter Heinemann à la guitare, Monsieur Reggie Johnson à la contrebasse et le batteur et producteur Monsieur Peter Schmidlin, bien sûr, aux baguettes. Et de ce quintet, nous avons pu entendre quatre titres. Deep Soul, une composition du pianiste italien Monsieur Vince Benedetti. Reflectory, une composition du saxophoniste baryton regretté Pepper Adams. Caballeros, une composition du saxophoniste Carlo Schoeb. Et Hothouse, une composition du pianiste arrangeur encore trop méconnu. Voilà une occasion de faire une émission spéciale. Monsieur Tad Damron, superbe quintet de Benny Bailey. Et c'est grâce à Monsieur Peter Schmidlin, si on voit plus souvent Benny Bailey dans nos régions, c'est lui qui a eu l'idée de le prendre et de le faire jouer un petit peu partout, en Autriche, en Allemagne, en Suisse et un petit peu en France. Quoique en France, Benny Bailey ne joue pas très souvent et c'est bien dommage. Comme je vous l'ai dit, Benny Bailey a retrouvé son compagnon Quincy Jones au mois de juillet 1991 à Montreux pour un ou deux morceaux. Ils n'étaient pas vus depuis 30 ans. C'était les grandes retrouvailles. Benny Bailey considéré par ses pairs comme étant un des grands maîtres de la trompette et par les musiciens comme étant aussi un des tout grands de la trompette, trop méconnu, et c'est bien pour ça ce soir que j'aimerais réparer un petit peu ce mal, car Benny Bailey est un tout grand trompettiste, un immense musicien, un type qui est très modeste, trop. C'est souvent comme ça d'ailleurs. Alors je pense qu'il est temps de repartir à la Grabenhalle de Saint-Gall pour y écouter donc Benny Bailey à la trompette, Carlo Schoeb au ténor, Peter Heinemann à la guitare, Reggie Johnson à la contrebasse, Peter Schmidlin à la batterie. J'espère que vous appréciez ce set et que vous découvrez ce grand musicien qui est Monsieur Benny Bailey. Vous êtes sur Radio Zone 93,8 MHz dans l'émission spéciale concert de jazz présentée par votre serviteur Jean-Michel Reisser. À tout à l'heure.

Vous êtes sur Radio Zone 93,8 MHz dans l'émission spéciale concert de jazz. Ce soir à la Grabenhalle de Saint-Gall pour y écouter le Benny Bailey Quintet. Benny Bailey à la trompette, Carlo Schoeb au ténor, Peter Heinemann à la guitare que l'on entend derrière, Reggie Johnson contrebasse, Peter Schmittin à la batterie qui est aussi le producteur, et nous avons pu entendre Neptunis et Peruvian Nights, deux compositions et arrangements de Benny Bailey. Blues Is, que nous entendons en ce moment, qui est une composition et un arrangement du bassiste Isley Kinger. Et bien voilà, ça a été enregistré le 19 avril 1991. J'espère que vous avez passé un excellent moment en notre compagnie et que vous avez apprécié le tout grand trompettiste Benny Bailey et ses accompagnateurs. Et si vous ne connaissiez pas ce fabuleux trompettiste, eh bien ce soir, vous ne pourrez plus en dire autant et vous devrez acheter ses disques maintenant. Jean-Michel Reisser de Radio Zone 93,8 MHz espère vous retrouver bientôt pour une nouvelle émission de spécial concert de jazz, toujours en direct des grandes salles, grands concerts, grands festivals du monde entier, tous les premiers et troisièmes lundis de chaque mois sur Radio Zone entre 22h et 23h. N'oubliez pas Jazzologie tous les deuxièmes et quatrièmes lundis, toujours entre 22h et 23h. Et n'oubliez pas non plus votre rendez-vous hebdomadaire tous les vendredis soirs entre 21h et 22h, Jazzologie. À tout bientôt donc. Benny Bailey Quintet. Bye bye.

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Salut à toutes, salut à tous. Merci d'être présents pour cette émission spéciale concert de jazz. Ce soir, nous partons à la Grabenhalle à Saint-Gall, dans le canton de Saint-Gall, en Suisse évidemment, pour y écouter un quintet d'un des plus grands trompettistes de l'histoire du jazz qui est toujours resté un petit peu en arrière, mais qui est admiré de tous ses pairs, de tous les musiciens de jazz. Il s'agit de monsieur Benny Bailey. Benny Bailey qui avait fait partie de l'orchestre de Quincy Jones dans les années 50 et 60 et qui a rejoué au festival de Montreux au mois de juillet 1990 avec justement Quincy Jones. Ce soir, Benny Bailey est entouré de musiciens suisses, puisqu'il y a le saxophoniste ténor Carlo Scheu, qui est de Bâle, Peter Heingemann à la guitare, aussi un Bâlois. Le bassiste est un Américain, mais émigré en Suisse depuis bon nombre d'années, monsieur Reggie Johnson. Et le batteur est monsieur Peter Schmidlin, qui est aussi le producteur du disque qu'on va écouter ce soir. Alors le mieux, c'est directement de partir à cette Grabenhalle, enregistrée le 19 avril 1991, Benny Bailey Quintet. Vous écouterez avec vos grandes oreilles, car si vous ne connaissez pas ce trompettiste, c'est le moment ou jamais de le découvrir et d'acheter tous les disques qui existent de ce musicien, parce que c'est vraiment un fabuleux trompettiste, vous pouvez vous en rendre compte ce soir, un trompettiste qui est né le 13 août 1925. À tout à l'heure.

Vous êtes sur Radio Zone 93,8 MHz dans l'émission spéciale concert de jazz. Ce soir, nous sommes à Saint-Gall, à la Grabenhalle, en Suisse, bien évidemment. Le 19 avril 1991, pour y écouter le Benny Bailey Quintet. Benny Bailey à la trompette, Carlo Schoeb au ténor, Peter Heinemann à la guitare, Monsieur Reggie Johnson à la contrebasse et le batteur et producteur Monsieur Peter Schmidlin, bien sûr, aux baguettes. Et de ce quintet, nous avons pu entendre quatre titres. Deep Soul, une composition du pianiste italien Monsieur Vince Benedetti. Reflectory, une composition du saxophoniste bariton regretté Pepper Adams. Caballeros, une composition du saxophoniste Carlo Schoeb. Et Roadhouse, une composition du pianiste arrangeur encore trop méconnu. Voilà une occasion de faire une émission spéciale. Monsieur Tad Damron, superbe quintet de Benny Bailey. Et c'est grâce à Monsieur Peter Schmidlin, si on voit plus souvent Benny Bailey dans nos régions, c'est lui qui a eu l'idée de le prendre et de le faire jouer un petit peu partout, en Autriche, en Allemagne, en Suisse et un petit peu en France. Quoique en France, Benny Bailey ne joue pas très souvent et c'est bien dommage. Comme je vous l'ai dit, Benny Bailey a retrouvé son compagnon Quincy Jones au mois de juillet 1991 à Montreux pour un ou deux morceaux. Ils n'étaient pas vus depuis 30 ans. C'était les grandes retrouvailles. Benny Bailey considéré par ses pairs comme étant un des grands maîtres de la trompette et par les musiciens comme étant aussi un des tout grands de la trompette, trop méconnu, et c'est bien pour ça ce soir que j'aimerais réparer un petit peu ce mal, car Benny Bailey est un tout grand trompettiste, un immense musicien, un type qui est très modeste, trop. C'est souvent comme ça d'ailleurs. Alors je pense qu'il est temps de repartir à la Grabenhalle de Saint-Gall pour y écouter donc Benny Bailey à la trompette, Carlo Schoeb au ténor, Peter Heinemann à la guitare, Reggie Johnson à la contrebasse, Peter Schmidlin à la batterie. J'espère que vous appréciez ce set et que vous découvrez ce grand musicien qui est Monsieur Benny Bailey. Vous êtes sur Radio Zone 93,8 MHz dans l'émission spéciale concert de jazz présentée par votre serviteur Jean-Michel Reisser. À tout à l'heure.

Vous êtes sur Radio Zone 93,8 MHz dans l'émission spéciale concert de jazz. Ce soir à la Grabenhalle de Saint-Gall pour y écouter le Benny Bailey Quintet, Benny Bailey à la trompette, Carlo Schoeb au ténor, Peter Heinemann à la guitare que l'on entend derrière, Reggie Johnson contrebasse.

Peter Schmidin à la batterie qui est aussi le producteur, et nous avons pu entendre Neptunis et Peruvian Nights, deux compositions et arrangements de Benny Bailey. Blues Is, que nous entendons en ce moment, qui est une composition et un arrangement du bassiste Isley Kinger. Et bien voilà, ça a été enregistré le 19 avril 1991. J'espère que vous avez passé un excellent moment de notre compagnie et que vous avez apprécié le tout grand trompettiste Benny Bailey et ses accompagnateurs. Et si vous ne connaissiez pas ce fabuleux trompettiste, eh bien ce soir, vous ne pourrez plus en dire autant et vous devrez acheter ses disques maintenant. Jean-Michel Reisser de Radio Zone 93,8 MHz. Vous retrouvez bientôt pour une nouvelle émission de spécial concert de jazz, toujours en direct des grandes salles, grands concerts, grands festivals du monde entier, tous les premiers et troisièmes lundis de chaque mois sur Radio Zone entre 22h et 23h. N'oubliez pas Jazzologie tous les deuxièmes et quatrièmes lundis, toujours entre 22h et 23h. Et n'oubliez pas non plus votre rendez-vous hebdomadaire tous les vendredis soirs entre 21h et 22h, Jazzologie. À tout bientôt donc. Benny Bailey Quintet. Bye bye.

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Salut à toutes, salut à tous, merci d'être présent pour cette émission spéciale concert de jazz. Ce soir, nous partons à la Grabenhalle, à Saint-Gall, dans le canton de Saint-Gall, en Suisse évidemment, pour y écouter un quintet d'un des plus grands trompettistes de l'histoire du jazz, qui est toujours resté un petit peu en arrière, mais qui est admiré de tous ses pairs, de tous les musiciens de jazz. Il s'agit de monsieur Benny Bailey. Benny Bailey qui avait fait partie de l'orchestre de Quincy Jones dans les années 50 et 60 et qui a rejoué au festival de Montreux au mois de juillet 1990 avec justement Quincy Jones. Ce soir, Benny Bailey est entouré de musiciens suisses. Puisqu'il y a le saxophoniste ténor Carlo Schoeb qui est de Bâle, Peter Heinemann à la guitare, aussi un Bâlois. Le bassiste est un Américain mais émigré en Suisse depuis bon nombre d'années, monsieur Reggie Johnson, et le batteur est monsieur Peter Schmidlin qui est aussi le producteur du disque qu'on va écouter ce soir. Alors le mieux, c'est directement de partir à cette Grabenhalle, enregistrée le 19 avril 1991, Benny Bailey Quintet. Vous écouterez avec vos grandes oreilles, car si vous ne connaissez pas ce trompettiste, c'est le moment ou jamais de le découvrir et d'acheter tous les disques qui existent de ce musicien, parce que c'est vraiment un fabuleux trompettiste, vous pouvez vous en rendre compte ce soir, un trompettiste qui est né le 13 août 1925. À tout à l'heure.

Vous êtes sur Radio Zone 93,8 MHz dans l'émission spéciale concert de jazz. Ce soir, nous sommes à Saint-Gall, à la Grabenhalle, en Suisse, bien évidemment. Le 19 avril 1991, pour y écouter le Benny Bailey Quintet. Benny Bailey à la trompette, Carlo Schoeb au ténor, Peter Heinemann à la guitare, Monsieur Reggie Johnson à la contrebasse et le batteur et producteur Monsieur Peter Schmidlin, bien sûr, aux baguettes. Et de ce quintet, nous avons pu entendre quatre titres. Deep Soul, une composition du pianiste italien Monsieur Vince Benedetti. Reflectory, une composition du saxophoniste bariton regretté Pepper Adams. Caballeros, une composition du saxophoniste Carlo Schoeb. Et Roadhouse, une composition du pianiste arrangeur encore trop méconnu. Voilà une occasion de faire une émission spéciale. Monsieur Tad Damron, superbe quintet de Benny Bailey. Et c'est grâce à Monsieur Peter Schmidlin, si on voit plus souvent Benny Bailey dans nos régions, c'est lui qui a eu l'idée de le prendre et de le faire jouer un petit peu partout, en Autriche, en Allemagne, en Suisse et un petit peu en France. Quoique en France, Benny Bailey ne joue pas très souvent et c'est bien dommage. Comme je vous l'ai dit, Benny Bailey a retrouvé son compagnon Quincy Jones au mois de juillet 1991 à Montreux pour un ou deux morceaux. Ils n'étaient pas vus depuis 30 ans. C'était les grandes retrouvailles. Benny Bailey considéré par ses pairs comme étant un des grands maîtres de la trompette et par les musiciens comme étant aussi un des tout grands de la trompette, trop méconnu, et c'est bien pour ça ce soir que j'aimerais réparer un petit peu ce mal, car Benny Bailey est un tout grand trompettiste, un immense musicien, un type qui est très modeste, trop. C'est souvent comme ça d'ailleurs. Alors je pense qu'il est temps de repartir à la Grabenhalle de Saint-Gall pour y écouter donc Benny Bailey à la trompette, Carlo Schoeb au ténor, Peter Heinemann à la guitare, Reggie Johnson à la contrebasse, Peter Schmidlin à la batterie. J'espère que vous appréciez ce set et que vous découvrez ce grand musicien qui est Monsieur Benny.

Vous êtes sur Radio Zone 93,8 MHz dans l'émission spéciale concert de jazz. Ce soir à la Grabenhalle de Saint-Gall pour y écouter le Benny Bailey Quintet, Benny Bailey à la trompette, Carlo Schoeb au ténor, Peter Heinemann à la guitare que l'on entend derrière, Reggie Johnson contrebasse, Peter Schmittin à la batterie qui est aussi le producteur, et nous avons pu entendre Neptunis et Peruvian Nights, deux compositions et arrangements de Benny Bailey. Blues Is, que nous entendons en ce moment, qui est une composition et un arrangement du bassiste Isley Kinger. Et bien voilà, ça a été enregistré le 19 avril 1991. J'espère que vous avez passé un excellent moment de notre compagnie et que vous avez apprécié le tout grand trompettiste Benny Bailey et ses accompagnateurs. Et si vous ne connaissiez pas ce fabuleux trompettiste, eh bien ce soir, vous ne pourrez plus en dire autant et vous devrez acheter ses disques maintenant. Jean-Michel Reisser de Radio Zone 93,8 MHz. J'espère vous retrouver bientôt pour une nouvelle émission de spécial concert de jazz, toujours en direct des grandes salles, grands concerts, grands festivals du monde entier, tous les premiers et troisièmes lundis de chaque mois sur Radio Zone entre 22h et 23h. N'oubliez pas Jazzologie tous les deuxièmes et quatrièmes lundis, toujours entre 22h et 23h. Et n'oubliez pas non plus votre rendez-vous hebdomadaire tous les vendredis soirs entre 21h et 22h, Jazzologie. À tout bientôt donc. Benny Bailey Quintet. Bye bye.

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Salut à toutes, salut à tous. Merci d'être présents pour cette émission spéciale concert de jazz. Ce soir, nous partons en Angleterre, le 28 septembre 1983, au Burnett Arms, pour y écouter le Buddy DeFranco Quartet. Buddy DeFranco, bien, c'est, si vous voulez, le Charlie Parker moderne. Buddy DeFranco, le clarinettiste, est certainement le plus grand clarinettiste qu'on ait eu après la guerre, le plus doué. Il y a Eddie Daniel, et Buddy DeFranco est certainement quand même le plus doué d'après les critiques. Le guitariste, eh bien, c'est un guitariste anglais qui est jeune encore, mais qui n'a pas fait la percée que l'on ne pensait au début des années 80, car au début des années 80, il a commencé de jouer avec tous les grands musiciens de jazz au monde, de passage en Angleterre. Et puis ces derniers temps, on entend un peu moins parler de lui, mais c'est un immense musicien. Si vous ne le connaissez pas, ce soir, vous allez vous régaler. Ça sera une grande découverte. Il s'agit du guitariste Martin Taylor. Le contrebassiste est anglais, Peter Inn, qu'on connaît pour avoir joué avec Lenny Tristano, entre autres, au début des années 50. Et puis, le batteur est aussi anglais, Tony McLennan. Et Buddy DeFranco raconte qu'il a découvert en 1982 ce guitariste nommé Martin Taylor. Le directeur du festival d'Édimbourg, Ed Baxter, avait dit à Buddy DeFranco: il est le meilleur, Martin Taylor est le meilleur guitariste qu'on ait en Angleterre. Et comme Buddy DeFranco le dit, vous savez, tous les promoteurs disent que leurs artistes sont les meilleurs. Mais quand il a écouté Martin Taylor, Buddy DeFranco en est tombé par terre et il a dit: j'ai envie de jouer avec ce type et pourquoi pas faire quelques enregistrements, ce qui est le cas ce soir dans un club. Vous verrez, c'est superbe et c'est une formation assez inhabituelle puisqu'on a une clarinette, une guitare, une contrebasse et une batterie. On n'a pas de piano, vous verrez, c'est inhabituel mais ça sonne formidablement bien. Alors, le mieux, eh bien, c'est de vous laisser en compagnie de Buddy DeFranco à la clarinette, Martin Taylor à la guitare, Peter Inn à la contrebasse, Tony McLennan à la batterie, enregistré le 28 septembre 1983 au Burnett Arms en Angleterre. Et eh bien, le mieux, c'est de vous laisser avec ces gens. Vous êtes sur Radio Zone 93,8 MHz dans l'émission spéciale concert de jazz, présenté par votre serviteur Jean-Michel Reisser. A tout à l'heure. Bonne écoute.

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Ce soir, nous sommes en Angleterre, au Burnett Arms, le 28 septembre 1983, pour y écouter le Buddy DeFranco Martin Taylor Quartet. Buddy DeFranco à la clarinette, évidemment. Martin Taylor à la guitare. J'espère que c'est une révélation, une confirmation pour vous, chères auditrices, chers auditeurs. Peter Hind à la contrebasse et Tony McLennan à la batterie. Donc Buddy DeFranco et Martin Taylor donc est anglais. Je ne sais pas quel âge ce monsieur peut avoir. Je pense que c'est un musicien qui doit avoir une trentaine d'années, qui a été découvert au début des années 80, qui aurait dû faire une carrière, à mon avis, extraordinaire et qui ne le fait pas tout à fait. On le voit peu dans les festival, on le voit peu dans les concerts, en tout cas ici en Europe, on le voit peut-être beaucoup en Angleterre, mais ici on en parle très peu, et c'est un guitariste, j'espère que vous avez pu entendre, absolument fou. Des guitaristes comme ça, on n'en trouve pas souvent. Alors, il était accompagné donc Peter Hind. Peter Hind est un contrebassiste qui a fait ses débuts dans le bebop, fin des années 40, début des années 50, avec le surtout compagnon fidèle du pianiste

Lenny Tristano. Peterin est anglais, tient un club de jazz à Londres aussi. Et puis le batteur Tony McLennan est aussi anglais. Je pense que c'est un jeune musicien, j'en sais pas beaucoup plus. Tout ce que je peux vous dire, c'est que Buddy DeFranco l'appelle Monsieur Dynamique. Alors, de la part de Monsieur Buddy DeFranco, je pense que c'est un sacré bon compliment. Et puis bien sûr, ce grand clarinettiste qu'est Monsieur Buddy DeFranco, né le 17 février 1923. Et oui, mais il en paraît beaucoup moins, ce grand musicien. Donc il est né à Camden, dans le New Jersey, où il a fait ses preuves en tant que clarinettiste, arrangeur et chef d'orchestre. Son père joue du piano, il étudie dans la clarinette, la flûte, le hautbois, ainsi que la composition et l'orchestration. Il remporte un concours d'amateurs patronné par Tommy Dorsey. Et bien, il joue chez Gene Krupa, le grand batteur, entre 1941-42. Il joue chez Charlie Barnett entre 1943-44. Retourne chez Tommy Dorsey en 1944-46. Il rencontre la Dodo Marmarosa et joue dans l'orchestre de Boy Rayburn. Il retourne chez Tommy Dorsey en 1947-48, forme un petit groupe avec Kenny Drew, Art Taylor, Puar Blakey. Il passe deux ans dans le sextet de Count Basie. Puis en 1951, quand le Count dissout son sextet, Buddy DeFranco monte son groupe. Et puis il joue avec Jimmy Giuffre, il enregistre avec Dizzy Gillespie, Harry Edison, Oscar Peterson, Jimmy Rolls, Herbie Mann, Barney Kessel, Art Tatum, les Jazz Messengers. Il joue en Europe, il s'installe en Californie en 1955. Et puis il enregistre avec l'orchestre de Nelson Riddle, participe à divers festivals et donne des cours dans les écoles et enseigne beaucoup. En 1959, il forme un quintet avec l'accordéoniste Tommy Gumina. Il fait des tournées, il joue dans les festivals, il adopte la clarinette basse qu'on avait écoutée, rappelez-vous, il y a environ une année dans un hommage avec Art Blakey. Il avait fait un disque avec Art Blakey à la clarinette basse, très free. En 1966, il prend la direction du Glenn Miller Orchestra. Et puis en 1974, on le revoit nous avec Tal Farlow, Victor Feldman, Roland Hanna, Terry Gibbs, participe à de nombreux festivals, donne de nombreux cours, on le voit aussi dans des émissions de télévision. Et puis il faut dire que depuis 1947, Buddy DeFranco fut pendant 18 ans classé en tête des clarinettistes de tous les référendums des revues de jazz. Buddy DeFranco, comme je l'ai dit, je pense qu'il est dans l'esprit de la musique de Charlie Parker. On peut le classer comme étant le Charlie Parker de la clarinette. Ce qu'il fait, c'est absolument incroyable, fabuleux. Il peut très bien jouer des mélodies très compliquées, comme des mélodies très simples, très swingantes, ou plus sinueuses, ou plus lyriques, ou moins lyriques. Il swing, il a la pêche. Enfin, c'est un tout grand musicien, tout court. Il peut même jouer d'ailleurs avec les orchestres symphoniques. Il bat tous les records. Les clarinettistes symphoniques lui demandent même des conseils, car ceux-ci ne peuvent pas souvent jouer ce que fait ce grand bonhomme qui est Monsieur Buddy DeFranco. Alors, le mieux, c'est de repartir toujours au Burnett Arms en Angleterre le 28 septembre 1983 pour y applaudir, bien sûr, Buddy DeFranco à la clarinette, Martin Taylor à la guitare, super guitariste, j'espère que c'est une découverte pour vous ce soir, Peter Hind à la contrebasse et Monsieur Tony McLennan à la batterie. Et nous avons écouté Lo Fossil et Autumn Leaves tout à l'heure, et puis nous allons écouter successivement deux autres thèmes, What's New du fameux contrebassiste Bob Haggart, et nous terminerons par un vieux standard du jazz qui s'intitule Just Friends. Vous êtes toujours sur Radio Zone 93,8 MHz dans l'émission spéciale concert de jazz présentée par votre serviteur Jean-Michel Reisser. Buddy DeFranco, Martin Taylor Quartet. À tout à l'heure.

Vous êtes sur Radio Zone 93,8 MHz dans l'émission spéciale concert de jazz. Ce soir, nous étions en direct du Burnett Arms, qui est une école en Angleterre, enregistrée le 28 septembre 1983, et nous avons pu y applaudir et y écouter un quartet formidable, celui du clarinettiste Buddy DeFranco, qu'on n'entend décidément pas assez sur les ondes, pas assez dans les émissions de jazz, et pourtant c'est un... Buddy DeFranco est le Charlie Parker de la clarinette, sans contestation possible. Buddy à la clarinette, un super musicien anglais guitariste, son nom s'appelle Martin Taylor. Je répète, Martin Taylor, un tout grand guitariste. Peter Hinn, le contrebassiste aussi anglais, qui a joué avec Lenny Tristano, qui est aussi un club maintenant à Londres. Et puis le batteur Tony McLennan, qui est aussi anglais. Trois anglais pour un américain, ça fait un superbe quartet. Et nous avons pu entendre What's New de Bob Hargard et Just Friends. J'espère que vous avez passé un excellent moment en notre compagnie.

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3: Salut les amis, bienvenue dans British Connection, votre émission rock avec l'album de la semaine, celui de Dirty Rodeo, la série live de Clash. De titre pour le prénom, avec Diva, nous fêterons les 45 ans de J'aime regarder les filles. Son chanteur sera avec nous, Patrick Coutin. Le nouveau Muse dans 8 minutes, un classique du rock avec Joey Ramones. Découverte avec Clinique Rodeo, il y aura du succès des Benchies, Sister of Mercy et Red London. Bienvenue, on en sent pour 2 heures de rock, d'excellent rock. On débute avec un titre qui a divisé les fans, titre trop pop, trop lisse, selon eux. Blink 182 en 2019, Blame It on My Love, British Connection.

pionnier de l'électro des années 90, mélange explosif de techno, breakbeat et attitude punk. Voici le titre iconique, Firestarter de Prodigy.

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Depuis l'an de grâce 1982, ton fidèle serviteur Philippe nous guide chaque semaine sur les ondes sacrées de British Connection, ici même sur votre radio favorite. Il nous éclaire sur le chemin du rock destroy, du Saint Punk à la Sainte New Wave, du ska rédempteur au hardcore expiatoire, du rock français miraculeux jusqu'aux confins du ska angélique. Et nous, humbles fidèles, nous chantons en chœur.

Oui, Be With You, c'est le tout nouveau, le tout dernier Muse dans British Connection. Et puis, les Fontaines d'ici sont actuellement en grosse tournée européenne. Attention, une seule date en France, ça sera au mois d'août pendant le festival La Route du Rock à Saint-Malo. Fontaines d'ici,

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1: Salut, c'est Wati de Lion's Law et notre dernier album en date, Evermore, sera LP de la semaine sur British Connection avec Philippe. Et en attendant, on va vous passer le titre Paris.

aller finalement après tout ce qui se passe, mais n'opère pas de réel changement puisque le changement ne peut venir que des gens qui vont se bouger le cul. Et on espère que le message va passer et que de plus en plus de gens vont se réveiller pour que les choses changent et qu'on tire tout ça vers le haut dans une bonne solution, dans la bienveillance et que tout le monde puisse s'en sortir demain.

0: Il en faut peu pour être heureux, vraiment très peu pour être heureux. Il faut se satisfaire du nécessaire. Un peu d'eau fraîche et de verdure que nous prodigue la nature. Quelques rayons de miel et de soleil.
1: Espérons que ça va durer.
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Souvenir avec Joey Ramone's What a Wonderful World, et puis hommage à Arnaud, sa voix rappeuse hyper reconnaissable. Arnaud, tu nous manques. Arnaud, le voici, Show of Life.

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1: Une parenthèse hors du temps entre mystère et émotion, Dead Can Dance.

quitter la joyeuse maison de Siouxsie des Banshees et ses brumes mystiques pour plonger dans l'ombre de Sister of Mercy. Et salut Chrissia, ma reflection. Et dans un instant, la deuxième partie de l'album de la semaine, Dirty Rodeo.

0: C'est la deuxième partie de cet album de la semaine. Il s'appelle Dirty Rodeo, actif depuis 10 ans. Voici leur dernier album, At Least We Try.
1: Je suis Alex, le batteur-chanteur de Dirty Rodeo. Et cette chanson, We Were So Sad Before, elle est un peu particulière puisque c'est une chanson d'amour à notre fraternité entre Polo et moi. Cette chanson, en fait, plutôt que de se dire qu'on s'aime quand on est complètement bourré en soirée, on s'est dit qu'on allait le dire en chanson, qu'on allait s'écrire notre amour. Et c'est ce qui se passe au travers de cette chanson.

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Salut à toutes, salut à tous, merci d'être présents pour cette émission spéciale concert de jazz. Ce soir, nous partons en Angleterre, le 28 septembre 1983, au Burnett Arms, pour y écouter le Buddy DeFranco Quartet. Buddy DeFranco, bien, c'est, si vous voulez, le Charlie Parker moderne. Buddy DeFranco, le clarinettiste, est certainement le plus grand clarinettiste qu'on ait eu après la guerre, le plus doué. Il y a Eddie Daniel, et Buddy DeFranco est certainement quand même le plus doué d'après les critiques. Le guitariste, eh bien, c'est un guitariste anglais qui est jeune encore, mais qui n'a pas fait la percée que l'on pensait au début des années 80, car au début des années 80, il a commencé de jouer avec tous les grands musiciens de jazz au monde, de passage en Angleterre. Et puis ces derniers temps, on entend un peu moins parler de lui, mais c'est un immense musicien. Si vous ne le connaissez pas, ce soir, vous allez vous régaler. Ça sera une grande découverte. Il s'agit du guitariste Martin Taylor. Le contrebassiste est anglais, Peter Inn, qu'on connaît pour avoir joué avec Lenny Tristano, entre autres, au début des années 50. Et puis, le batteur est aussi anglais, Tony McLennan. Et Buddy DeFranco raconte qu'il a découvert en 1982 ce guitariste nommé Martin Taylor. Le directeur du Festival d'Édimbourg, Ed Baxter, avait dit à Buddy DeFranco, il est le meilleur, Martin Taylor est le meilleur guitariste qu'on ait en Angleterre. Et comme Buddy DeFranco le dit, vous savez, tous les promoteurs disent que leurs artistes sont les meilleurs. Mais quand il a écouté Martin Taylor, Buddy DeFranco en est tombé par terre et il a dit, j'ai envie de jouer avec ce type et pourquoi pas faire quelques enregistrements, ce qui est le cas ce soir dans un club. Vous verrez, c'est superbe et c'est une formation assez inhabituelle puisqu'on a une clarinette, une guitare, une contrebasse et une batterie. On n'a pas de piano, vous verrez, c'est inhabituel mais ça sonne formidablement bien. Alors, le mieux, eh bien, c'est de vous laisser en compagnie de Buddy DeFranco à la clarinette, Martin Taylor à la guitare, Peter Inn à la contrebasse, Tony McLennan à la batterie, enregistré le 28 septembre 1983 au Burnett Arms en Angleterre. Et eh bien, le mieux, c'est de vous laisser avec ces gens. Vous êtes sur Radio Zone 93,8 MHz dans l'émission spéciale concert de jazz, présenté par votre serviteur Jean-Michel Reisser. A tout à l'heure. Bonne écoute.

Vous êtes sur Radio Zone 93,8 MHz dans l'émission spéciale concert de jazz. Ce soir, nous sommes en Angleterre, au Burnett Arms, le 28 septembre 1983, pour y écouter le Buddy DeFranco Martin Taylor Quartet. Buddy DeFranco à la clarinette, évidemment. Martin Taylor à la guitare. J'espère que c'est une révélation, une confirmation pour vous, chères auditrices, chers auditeurs. Peter Hind à la contrebasse et Tony McLennan à la batterie. Donc Buddy DeFranco et Martin Taylor donc est anglais. Je ne sais pas quel âge ce monsieur peut avoir. Je pense que c'est un musicien qui doit avoir une trentaine d'années, qui a été découvert au début des années 80, qui aurait dû faire une carrière, à mon avis, extraordinaire et qui ne le fait pas tout à fait. On le voit peu dans les festivals, on le voit peu dans les concerts, en tout cas ici en Europe. On le voit peut-être beaucoup en Angleterre, mais ici on en parle très peu, et c'est un guitariste, j'espère que vous avez pu entendre, absolument fou. Des guitaristes comme ça, on n'en trouve pas souvent. Alors, il était accompagné donc Peter Hind. Peter Hind est un contrebassiste qui a fait ses débuts dans le bebop, fin des années 40, début des années 50, avec le surtout compagnon fidèle du pianiste Lenny Tristano. Peter Hind est anglais, tient un club de jazz à Londres aussi. Et puis le batteur Tony McLennan est aussi anglais. Je pense que c'est un jeune musicien, j'en sais pas beaucoup plus. Tout ce que je peux vous dire, c'est que Buddy DeFranco l'appelle Monsieur Dynamique. Alors, de la part de Monsieur Buddy DeFranco, je pense que c'est un sacré bon compliment. Et puis bien sûr, ce grand clarinettiste qu'est Monsieur